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0: pas indispensable à la culture, savoir que PTA c'est une perte qu'on a.
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Moi, mais les personnes qui font ces psyllianogènes, c'est psyllianogéné. Et là, écoute, il y a mes impressionnés, il y a mes sans réunir de nos compagnons. Je trouve que là, il y a une fois, mais il y a une caisse réelle qui l'aimé. Et puis, j'ai tort sans serrer le prix, mais là, il y a un serré donc de même, il y a une escalée. Ça, non, je m'y vais d'aller. Et escalade, nous compagnons.